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6, voilà. Bonjour auditeur, bonjour auditrice, amis de la radio La Voix de l'OT, bonjour et bienvenue. Nous sommes dans la partie dénommée Café Musical Réveil Matin.

0: Auditeurs, auditeurs et amis de la radio communautaire en Badouloti, café musical, les réveils matinales. Allô.
1: Allô, bonjour tout le monde.
0: Oui, bonjour, monsieur.
1: C'est monsieur Kaba.
0: C'est monsieur Kaba, vous nous appelez d'où?
1: J'appelle de la douane.
0: Depuis la douane, monsieur Kaba de la douane, on vous écoute. Oui. Hein.
1: Je passe par cette émission pour oui. Dire bonjour à ma famille.
0: Oui.
1: Qui se trouve à Fomboran.
0: À Fomboran, oui.
1: À tout le personnel de la voie de l'éthique.
0: Merci beaucoup.
1: À mes collègues d'Albaka Bridge à Atuma.
0: Oui.
1: En particulier, monsieur Yunus, le proviseur de l'Union.
0: Oui, depuis Pachadika.
1: Oui, monsieur Sandia Samari.
0: Oui.
1: Monsieur Sédou Aoufo.
0: Oui.
1: Monsieur Nialé de la Mairie.
0: Oui.
1: Le grand frère, l'encadré Soulé.
0: Soulé, oui.
1: Le grand frère Traoré Mohamed.
0: Oui.
1: Le conseiller.
0: Mm-hmm.
1: Je reviens à Pomboran aussi pour saluer mes amis.
0: Oui.
1: Sédou. Zéphéria.
0: Oui.
1: Ataka.
0: Oui.
1: Je salue aussi Alemsa Dangé.
0: Oui.
1: Le Meunier.
0: Oui.
1: Et je salue tout le monde.
0: Et tout le monde, bref, tout le monde, la liste est longue. Alors, oui, on va raccourcir comme ça. Tous ceux qui ont écouté ta voix, ils sont concernés.
1: Ok, bonne journée à vous.
0: Bonne journée à vous.

0: matinale. Allô.
1: Allô, bonjour.
0: Oui, bonjour, monsieur.
1: C'est de la part de Jules Maguide.
0: Jules Maguide, tu nous as un peu manqué un certain temps. Il y a quoi?
1: Vraiment, c'est le temps.
0: C'est le temps. Voilà, laisse ouais. Le temps réaliser un bon temps. On vous écoute, Jules Maguide.
1: C'est pour dire bien les choses à tout la famille de Diabakate.
0: Oui, bon, oui.
1: À toute la famille Nazaré.
0: Oui.
1: Des trois maisons.
0: Mm-hmm.
1: À toute la famille nationale des trois maisons.
0: Oui.
1: Toute la famille de Diabakate des trois maisons.
0: Mm-hmm.
1: Au frère Charles.
0: Oui.
1: Des trois maisons.
0: Oui.
1: À tous les grands-parents et oncles du Karamodika.
0: Oui.
1: À mon frère Diabakate.
0: Oui.
1: Elle a dit Abdurazak depuis tout le monde.
0: Oui.
1: À toute la famille du Karamodika.
0: Karamodika, toute la grande famille depuis Karamodika, n'est-ce pas? Oui.
1: Je ne veux pas manquer de saluer.
0: Oui.
1: Les oncles de Karabongo.
0: Oui, les oncles, ils sont très nombreux là-bas à Karabongo, à Kakanga. Oui, à Kangonola.
1: À tout le personnel de la RCV.
0: Merci beaucoup, on est très content ici.
1: Oublier le frère.
0: Oui.
1: Le Benjamin de la maison.
0: Oui, quoi si c'est faux, il est à l'écoute comme ça, oui, depuis Bossoron.
1: Je suis connu Diabakate Maguide.
0: Waouh, j'ai de Maguide, Diabakate Maguide, ouais. Je suis très content de vous ce soir. Okay. Dis à votre bélier ou c'est votre mouton là que je les salue. Hein.
1: Ils vont entendre quand même.
0: Merci beaucoup,

tout cas, les mots me manquent de vous dire toujours un grand merci. Je n'oublie pas également Maman Togo. Je dis bien des choses aussi également à Maman Barcelone, dit Maman Doumé. Je dis bien sûr, je dis toujours bien des choses à Maman RCVO, Maman la radio communautaire Lavadoloti Nibéré. Aïe, aïe, aïe, aïe, aïe, aïe, aïe, aïe, aïe, bonjour à toi, maman chérie. Je dis bien des choses à toutes les mamans, elles sont très nombreuses. Hey.

0: émission Café Musical, réveil matinal, Yasunati, allô.
1: Allô, Ndiaye.
0: Leifio, Juma, que tu es chez Fabien?
1: Ah, si, allô, Annie, comment tu
0: es? Et son nom, pas bon, non?
1: Ah, la fille, allô, Douane. Y'a mec, y'a Douane.
0: Douane, les beaux frères, chez Fabien.
1: Ah, vous savez, vraiment, Arion.
0: Ibrahima, Arion, de Bouinle, Douane. Yes, ah, you will be Ibrahima. Wow, yes, quoi de one year, bisodongo doleo. 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Merci beaucoup, Monsieur Ibrahim.

0: Argentina. Allô, Café Musical, réveil matinal. Yes, Nati.
1: Allô.
0: Allô.
1: Oui, bonjour, monsieur.
0: Oui, bonjour, monsieur. À qui j'ai l'honneur?
1: C'est Kabafou.
0: Monsieur Kabafou, vous nous appelez d'où?
1: Enseignant à Gando.
0: Enseignant depuis Gando, Kabafou Séné. On vous écoute. Oui. On vous écoute.
1: Bon, je vais saluer à tous ceux qui nous connaissent.
0: Oui.
1: En particulier à mon ami.
0: Oui.
1: Malik qui est à Gando.
0: Oui.
1: En tout le monde.
0: Mm-hmm.
1: À celle de Gando aussi.
0: Mm-hmm.
1: Et à vous-même aussi.
0: Ah, merci beaucoup, très gentil.
1: Parce que je ne peux pas commencer à citer tout le monde, donc je ne peux pas finir la liste.
0: C'est très long même, c'est très long. Bref, on va dire comme ça à tout le monde, voilà, tous ceux qui nous écoutent à présent, ils sont sur la liste, n'est-ce pas?
1: Oui.
0: Monsieur Kabafou Séné.
1: Oui.
0: Très fier de vous ce matin, de vous écouter, et c'est comme ça, nos auditeurs aussi sont très contents.
1: Merci
0: à vous également et bonne journée à vous. Nous sommes dans Café Musical et Réveil Matinal. Ce morceau spécial.

0: Voilà,
1: laïcien, je m'en crée, cher, au fois bien. Oui, son nom, quoi, bon, au fois bien. Yambadja de Gwemba, le grand ambassadeur, notre sage de la maison. On vous écoute, monsieur Yambadja, mon ambassadeur.
0: Non.
1: Oui.
0: Malin.
1: Maître, tu peux parler? Allô? 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
1: Oui. Nam. Oui. Oui. 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

0: Il s'appelle tout simplement le DG de Pinapieko, Mamchi. Aïe, aïe, aïe. Si vous êtes à l'écoute, bonjour à vous. Nous avons un auditeur ou auditrice. Allô? Allô?
1: Allô?
0: Oui? Allô, Shibara?

0: Oui.
1: Allez,
0: Achin, tu m'as créé, cher Fabien.
2: Bye bye.
0: Café musical et réveil matinal, Yasunati, allô.
3: Aïe,
0: le DG depuis Nakuya Komamji.
3: Tout ça, Nakuya Komamji.
0: Boutissou, Léo.
3: Nakuya Komamji.
0: Boutissou.
3: Madame Moussna, Aubaka, Sédé.
0: Oui.
3: Nakuya Koujirafan.
0: Nakuya
3: Koudani Kabarani, bien sûr, mon diable.
0: Qu'est-ce que tu dis, Léo?
3: La vie bébé à la sanine
0: dit que la salle est bouquet de soutien n'a qu'à bouquet quoi qu'à t'y donner au
3: abagne ma cognée au jola
0: n'est pas sous et crochet
3: mon wakakou et monnaie qui est béni mais aussi la cognée
0: en tout cas voilà dit merci à elle il y a eu un chez bébé bébé là
3: au
0: ami bye bye.

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1: Oh, c'est toi qui vous avez donné pour parler que c'est pas normal.
0: Allô?
1: C'est pour parler des champions de Jinjibusu.
0: S'il vous plaît, monsieur, vous êtes en ligne. On vous écoute clairement et honnêtement. Voilà.
1: Champion de Jinjibusu, quand ça dit comment
0: Champion. Aïe.
1: Voilà, toi là, tu connais que maintenant n'est pas normal.
0: Ah bon, qu'est-ce que
1: tu dis? Le machine là-bas, ça va dire que tout ça là, il est machine à cadre. Est-ce que c'est bon?
0: En tout cas, je ne sais pas trop. Mon artiste champion, on vous écoute maintenant. La ligne est à vous. Voilà. D'abord, bonjour à vous et bonjour à tous. Ah bah, ne cache pas ni abaisse mes goûts pour moi. Les gens qui ont pas pratiqué que ce type de casse-là.
1: Voilà, je vous en crains.
0: Il y a quelque chose sur toi là.
1: Je suis un peu plus de temps.
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0: Pipi, ben bonjour à toi, une très fidèle auditrice à notre émission et surtout sur TikTok. Alors, mademoiselle Pipi, en tout cas, bonjour à toi. Nous avons un auditeur en ligne. Allô? Oui?
1: Allô,
0: tiens, du Makarati, cher Fabien, son nom quoi, mon nom?
1: Monsieur
0: Pachani, nous m'accueillons, chinkai, merci, Odo.
1: Jama
0: kere kwa pati suti leo, Monsieur Pachani.
1: Nema eto son kaka.
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1: Mwenye kwa msku nyame sana ya strala.
0: Ami o.
1: Ufam bana titi nyame buka ya suwa mtu kufam ne. La nyame sana budabu bwe kanka.
0: Wey.
1: Avec
0: les chiffres. Et si vous êtes là, Fabien, dos, quand tu es bébé, ne y a pas. Sanga ker papati be yenga ambesku tuansani anja fame dama shibe bebe. Bye bye.

0: Allô.
1: Allô.
0: Bonjour, allô. Monsieur Laïtien, du moins Kéréti Cher, pas bien.
1: Pas bien, non,
0: rien qu'à du moins Kéréti Cher, non. Sors quoi, mon
1: nom?
0: Djaban Yangbani. Djaban Yangbani, là. Yes, Obi, ah, pas bien.
1: C'est
0: un peu de temps. Voilà, nous allons vous laisser un morceau de Abou le 9 Idi Borogni Inga Amemien Bingimedusu Ibayo.

0: Oui, laïfie, tu m'as créé chez Fabien. Laïfie, on se reprend bon an. Jagori. Oroma.
1: Tony.
0: Ah, Tony, yes, you will be for Sini. Nam. Oui.
1: Zara.
0: 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Na yanka ke bise yer modongole.
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Voilà, auditeurs, auditrices, amis de la radio La Voix de l'OTI, metteur depuis Sansané Mango, nous tirons comme ça vers la fin de cette partie. Juste ce morceau, nous allons demander congé et à la prochaine. Écoutons encore une fois AB9.

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Café musical, réveillé matinal. L'équipe en place, la direction Idriss Amido, la programme.

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Odeleda, ça y est, on y va. Monsieur, ça suffit. 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On y va rapidement. 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On y va, s'il vous plaît. 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

vraiment ça, mais... 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Tu entends cette musique? Non. Tu entends cette émotion? 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

Auditeurs, auditrices de la radio communautaire La Voix de l'Oti, mesdames et messieurs, bonsoir à vous toutes et à vous tous et très ravi de vous savoir très nombreux à l'écoute de la chaîne Mère de l'Oti, la 104.5. Mesdames et messieurs, fidèles auditeurs, auditrices, nous sommes aujourd'hui au jeudi 2 juillet 2026 et nous poursuivons donc en ce jour notre aventure de découverte toujours consacrée à l'œuvre intitulée « Lettre à la jeunesse africaine » de l'auteur Ibrahima Théo Lam, une œuvre de développement personnel adressée à la jeunesse africaine. Hier donc, mesdames et messieurs, dans notre logique de découverte, nous avons entamé la découverte de la cinquième lettre qui était donc intitulée ou qui est intitulée « Transformez vos limites en opportunités ». Une lettre qui enseigne à toute la jeunesse africaine que nos limites, nos défauts et nos difficultés de la vie ne doivent pas nous arrêter, mais au contraire, elles peuvent devenir des occasions d'apprendre, de grandir et de réussir. Et dans cette cinquième lettre, l'auteur Ibrahima Théo Lam invitait la jeunesse en ces termes. Ne laissez jamais vos limites vous empêcher d'avancer. Faites de chaque difficulté une occasion de grandir, d'apprendre et de réussir. Voilà donc, mesdames et messieurs, le message principal que nous avons découvert hier. En ce jour donc, nous allons poursuivre notre aventure de découverte, toujours consacrée à l'œuvre intitulée Lettre à la jeunesse africaine de l'auteur Ibrahima Théo Lam. Et nous continuons, mesdames et messieurs, de vous rappeler que ces émissions que vous allez suivre pendant ces trois jours, c'est-à-dire hier mercredi, aujourd'hui jeudi et demain vendredi, sont pré-enregistrées et donc nous n'allons pas pouvoir lire vos SMS directement en raison de la disponibilité de l'animateur. Nous vous disons déjà merci pour votre fidélité d'écoute et pour l'intérêt que vous accordez à l'émission Lecture pour tous. En ce jour donc, nous allons très rapidement nous relancer à la suite de cette belle aventure de découverte.

suite de l'aventure de découverte de l'œuvre intitulée « Lettres à la jeunesse africaine » de l'auteur Ibrahima Théo Lam. Page 72. Suite de la découverte de la cinquième lettre. Depuis ma tendre enfance, j'ai toujours opté pour une carrière dans la fonction publique pour servir mon pays. Mon choix s'est porté dans l'administration grâce à mes grands-parents qui travaillent dans la garde territoriale. À leur côté, j'ai eu l'opportunité d'apprendre la vie. Le sens de l'autorité, la loyauté, le service bien fait. Cela m'a permis de mieux construire mon projet professionnel. Je leur avais accordé une oreille attentive pour recevoir les bons conseils qu'ils me prodiguaient. Il s'en est suivi le résultat escompté. Ma carrière est couronnée aujourd'hui de résultats escomptés. Ma carrière est couronnée aujourd'hui par un poste ministériel que j'occupe dans mon pays. En dépit de la délicatesse de la mission, je ne saurais attendre mieux pour rendre service au peuple congolais. Par conséquent, j'exhorte les jeunes Africains à toujours accorder une importance à l'éducation et à la formation pour le développement de soi et une participation effective à l'effort commun du devenir du continent. Pour avoir une légitimité auprès des partenaires et des pays développés, il est indispensable pour les jeunes du continent de forger d'abord une légitimité technico-scientifique par le biais de l'éducation et de la formation. À mon avis, les fondamentaux comme le leadership, la capacité de travailler en réseau avec un sens aigu de la gestion des biens publics font une gouvernance saine, fortifiant indubitablement le décideur moderne. Nous devons toujours avoir du respect, de l'écoute et de la loyauté envers la hiérarchie. Je voudrais donc réitérer mes conseils aux jeunes Africains d'avoir le sens de la responsabilité et de se départir au mieux des choses mondaines de la vie. L'abnégation, la persévérance et la rigueur dans le travail sont les maîtres mots de la réussite et du succès. Il s'y ajoute qu'il faut apprendre à se lever tôt pour réaliser son rêve, à travailler en équipe avec ceux qui peuvent vous aider à avancer, à établir des relations et à se constituer un réseau. Mais surtout, et il n'est pas trop de le dire, il faut chercher à devenir un exemple, un mentor pour les plus jeunes en démontrant qu'il est possible de s'en sortir même à petite échelle, en croyant en soi-même et en étant prêt à se remettre en question si nécessaire pour mieux avancer. Pour les jeunes qui souhaitent se lancer dans une aventure entrepreneuriale, il est important de noter que les raisons de créer son entreprise sont nombreuses et correspondent au parcours de chacun. Elles sont le moteur qui déclenche la démarche et motive à continuer. Gagner plus d'argent, être son propre patron, travailler légalement, exploiter une compétence ou une passion, relever un défi, réaliser une idée intéressante, combler une demande du marché visé, épargner, se réaliser et avoir un statut social. Prouver que l'on peut réussir, devenir leader dans un domaine. Toutes ces raisons sont respectables et il est important pour le porteur de projet d'en déterminer les racines pour savoir pour quelles raisons précises le projet doit être lancé. Ce bilan introspectif est encore un aspect de la formidable réflexion qui engage tout entier chaque candidat à la création. Savoir d'où l'on part pour atteindre son point d'arrivée. L'entreprise. L'entreprise est d'abord individuelle, le créateur et son idée. C'est au fil de l'élaboration du projet que les choses s'affinent pour déterminer le nombre de partenaires, de salariés, de collaborateurs à associer au projet. Charles Ngafuomo, 56 ans, Congo-Brazzaville, ministre délégué auprès du ministre de l'Intérieur, chargé de la décentralisation et du développement local.

Mon cher Théolame, à ces jeunes à qui tu t'adresses et que tu ne connais pas, mais que tu adores et respectes, je voudrais partager avec eux comment manager les trois fous traditionnels dangereux pour eux et la société. Le premier fou, c'est celui qui dit « Je n'ai peur de rien et rien ne m'inquiète ». Celui-ci ne sait pas qu'il a sous sa responsabilité des enfants, des jeunes, des femmes et des personnes âgées. Le second fou, c'est celui qui dit « Celui-là, il me tue ou je le tue. Il n'y a aucune autre issue ou solution. » Il ne s'agit de partager la poire ou couper la pomme en deux et négocier au mieux des intérêts de tout le monde. Gagnant-gagnant. Enfin, le troisième fou, c'est celui qui dit « Je n'ai rien à perdre. Que chaos s'installe partout et tant pis pour tout le monde. » Celui-là, on voit bien qu'il n'est ni la mère, ni le père du bébé ou du projet. Puisse Dieu nous préserver de ces trois fous qui malheureusement sommeillent en chacun de nous. Sachons bien les gérer quand monte la tension. Amicalement à Théolame, par respect et par considération pour tout ce que tu fais pour une jeunesse africaine parfaitement consciente de la complexité du monde à l'heure des objectifs durables de développement ODD. Djibril Seck, Sénégal, professeur titulaire des universités, directeur général de l'Institut national supérieur de l'éducation populaire et du sport, INSEPS. Réussir, c'est maîtriser son environnement immédiat. La maîtrise de l'environnement immédiat est indispensable pour réaliser ses ambitions. Grâce à la nouvelle orientation des États africains, l'initiative privée est aujourd'hui à la portée de tous les jeunes. C'est une grande victoire pour le continent. À cela s'ajoute un environnement favorable avec une présence massive de ressources exploitables. Je recommande aux jeunes de prendre le temps d'observer leur environnement pour mieux le cerner, car il existe d'énormes possibilités pour se prendre en charge. Il est usuel de dire que les jeunes africains ne sont pas pressés et lents à la détente, peu enclins à l'efficacité malgré leurs grands et beaux discours. Force est de constater que la majeure partie des jeunes du Bénin tordent le cou à ce préjugé. Le quotidien de ces jeunes béninois est celui de tout Africain ambitieux, conscient des réalités du terrain et déterminé à faire avec, envers et contre tout. Je salue l'exemplarité des jeunes du village de Lontin, dans la commune du Grand Popo. Dans cette localité, les populations avaient de grandes difficultés de mobilité. Pour rejoindre les autres villages, il faut traverser plusieurs kilomètres. Les jeunes ont eu l'idée de construire un pont pour relier les villages et faciliter l'interconnexion entre les populations de la zone afin de faciliter le trafic. Après plusieurs mois de chantier, le pont fut réalisé avec succès et pour entretenir l'ouvrage, les jeunes ont développé un système de péage. 25 francs la traversée. Les sommes récoltées à travers le péage serviront de ressources pour construire un pont en béton. Les jeunes prévoient de réaliser le nouvel ouvrage d'ici fin décembre 2016. La réalisation de ce projet a eu des impacts forts dans la vie des populations, plus de mobilité, gain de temps pour la population et surtout pour les femmes entrepreneurs, développement de commerce entre les villages voisins, développement de l'entrepreneuriat, création d'emplois, création de revenus pour la commune, entre autres. L'autre expérience que je souhaite partager avec les jeunes, c'est le cas de Bertie Kounou, exemple cité par Ibrahima Théolame dans son ouvrage « Entreprendre en Afrique, les clés de la réussite ». Cette demoiselle est née dans un village où les populations n'ont pas d'énergie. Pour charger leur téléphone portable,
Les habitants font régulièrement le déplacement dans les villes les plus proches. Betty a osé acquérir un panneau solaire pour répondre aux contraintes qui se posent à son environnement immédiat. Grâce à son investissement, elle a répondu favorablement à un besoin, à savoir offrir un service de recharge de téléphone portable moyennant un coût accessible à la cible. Ces deux exemples prouvent que nos jeunes sont armés d'audace, de courage, de volonté. À mon sens, ils méritent d'être accompagnés et encadrés pour apporter leur contribution dans une Afrique entreprenante. Chers jeunes, porter un projet d'entrepreneuriat, c'est coller ses aspirations personnelles à son projet professionnel. Pas de plan sur le comète, pas de projet irréaliste, mais simplement une bonne connaissance de son environnement immédiat, du contexte local. Du statut de porteur de projet à celui en bout de course, de chef d'entreprise, il s'opère de grands changements personnels qui amènent la personne à devenir véritablement acteur de son existence, mieux armée pour affronter les aléas de l'entreprise, plus consciente des enjeux citoyens et économiques en marche dans son pays. Benjamin Clotaire Ablo, Bénin, maire honoraire de la commune de Grand Popo, ancien député à l'Assemblée nationale.

Oui, je peux. Jeunes frères africains, c'est un réel plaisir de m'adresser à vous pour apporter ma contribution dans cette belle œuvre, Lettre à la jeunesse africaine, dont l'objectif principal de l'auteur Ibrahima Théo Lam est de prodiguer des conseils pratiques pour vous permettre de développer vos talents créatifs au service de notre continent. Nous avons un environnement dont les matières premières sont abondantes, des terres fertiles, des opportunités d'affaires illimitées. Il suffit d'observer pour s'en rendre compte. Je vous invite à prendre des initiatives, à compter sur vous-même, à assumer vos responsabilités et surtout à développer la culture du travail et de l'excellence. Comme vous le savez, dans la nouvelle configuration de la mondialisation, l'Afrique occupe une place centrale dans les relations d'affaires. À mon avis, nous ne tirons le maximum de nos ressources naturelles et des possibilités d'affaires qui s'ouvrent à nous. En tant que jeunes, à venir de demain, vous devez cultiver également l'esprit d'équipe et de cohésion sociale dans la dignité et la tolérance pour assurer aux générations futures un héritage fructueux. Avec le soutien des différentes parties prenantes, ensemble, nous pouvons développer une forte synergie autour des valeurs locales fortes pour valoriser les acquis du continent. Je suis convaincu que nos différents efforts peuvent avoir un impact durable dans la construction du développement économique africain. Pour les jeunes issus de l'immigration, je veux vous dire que j'ai un grand respect pour votre choix. Je vous encourage dans vos différents projets et vous souhaite bonne réussite dans vos terres d'accueil. Pour ma part, je me suis très tôt intéressé à la politique luxembourgeoise. D'une part, pour apporter ma contribution et d'autre part, pour montrer aux jeunes Africains immigrés que tout est possible. Quand on veut, on peut. Actuellement, je suis conseiller municipal à la mairie de Luxembourg et j'envisage de grandes ambitions pour les prochaines élections locales. Jeunes frères, pour conclure, je vous invite à vous impliquer dans la politique pour incarner l'émergence d'une nouvelle conscience collective panafricaine. David Foka, Cameroun, Allemagne, enseignant, homme politique luxembourgeois. David Foka est camerounais de naissance, naturalisé allemand au terme de ses études en Allemagne. Monsieur Foka décide de partir au Luxembourg pour construire une carrière professionnelle. Il dirige la Maison d'Afrique de Luxembourg, une structure à but non lucratif dont les missions s'articulent autour de trois principaux points. Contribuer au recul de la précarité des populations dans les zones d'intervention ciblées. Améliorer le niveau de vie des populations cibles par la mise en place d'initiatives soutenues pour vaincre le cercle vicieux de la pauvreté. Mettre en place un mécanisme d'aide au développement à travers la création de projets structurants.

endroit de la jeunesse africaine. Nos ancêtres avaient fait du travail une institution sociale conférant la dignité humaine et la valeur qui permet de garder la reconnaissance de la communauté. Les légendes de Bey d'Ambawar, nés chez les Wolof, et de Kamasano chez les Djoula en sont des indicateurs. Ces deux personnages légendaires ont été magnifiés et montrés en exemple pour des actes de bravoure dans les travaux champêtres. Aujourd'hui, force est de constater que cette valeur du travail a perdu du terrain au profit du raccourci politico-médiatique. Chers jeunes, la voie de la réussite sans frais ne vous accorde que la garantie de devoir métamorphoser vos opinions au gré des régimes qui se succèdent au pouvoir pour survivre. Contrairement à la garantie que vous offrent vos compétences personnelles, qui non seulement est à vie, mais est surtout préservatrice de votre dignité humaine, vous n'êtes obligé de plaire à aucun groupe influent pour gagner votre vie. Nous vivons dans un monde où l'information économique est disponible et transmissible à souhait. Un monde où l'économie du savoir est en pleine expansion et n'exige de vous que de vous armer de savoir, de savoir-faire et d'audace pour jouer fièrement votre partition dans la société. L'environnement économique est plus que jamais favorable pour la réussite de vos initiatives. Si les préalables compétences et confiance en soi sont au rendez-vous, je vous exhorte à penser à l'auto-emploi, car en devenant créateur de votre activité, vous devenez par la force des choses un citoyen éveillé, intéressé au fonctionnement des institutions, à la vie de votre communauté, aux besoins des siens et des autres. Vous devenez attentif à vos droits et devoirs au sein de la société qui l'entoure. Chers jeunes, je vous invite donc à charger vos munitions, savoir, savoir-faire, courage et discipline. Et le monde est à vous. Professeur Abdou Sen, Sénégal, directeur de l'enseignement supérieur privé Abidjan, le 1er septembre 2016. Bien que constituant la majorité de la population, les jeunes Africains sont confrontés à une précarité marquée, notamment par la persistance d'un niveau de chômage élevé et d'une incidence importante de la pauvreté. Également, la crise économique et financière mondiale ainsi que les crises sociopolitiques dans bien de pays n'ont pas seulement nui à la stabilité et à la sécurité des citoyens de cette région, mais elles ont aussi contribué également à l'instauration d'un environnement propice à l'extrémisme violent et aux groupes terroristes. À cela, il faut ajouter le réchauffement climatique qui a un impact fort négatif sur l'économie et les conditions de vie, surtout en milieu rural où la baisse et l'irrégularité des précipitations influent négativement sur les performances du secteur agricole et subséquemment sur les revenus. Tous ces fléaux posent des défis face auxquels il est devenu impératif d'élaborer une stratégie intégrée en vue d'apporter une solution commune aux maux dont souffre la jeunesse. Certes, des efforts ont été déployés par l'ensemble des acteurs. Toutefois, ces efforts restent insuffisants au regard de l'importance de cette frange de la population qui représente parfois plus de la moitié de la population. Il s'y est alors que les États consacrent d'énormes moyens, tant humains, matériels et financiers, dans leur budget pour renforcer les politiques publiques de la jeunesse. Si l'on n'y prend pas garde dans les meilleurs délais, les enjeux de la jeunesse risquent de se déplacer des préoccupations socio-économiques vers celles non matérialisables qui résident dans les préoccupations sécuritaires. C'est à ce titre
qu'il convient de saluer l'initiative de M. Ibrahima Théo Lam à travers la publication d'un ouvrage dédié entièrement à la jeunesse consciente du continent africain. Cet ouvrage se veut une contribution au profit de la jeunesse africaine afin que celle-ci se connaisse, mesure ses aptitudes, découvre ses compétences et son orientation professionnelle et transforme les limites en opportunités. Monsieur Lam a opté pour une approche proactive des jeunes à travers une série de lettres qui composent l'ouvrage. L'auto-prise en charge de la jeunesse africaine de ses préoccupations majeures constitue à n'en pas douter les prémices d'un véritable développement économique et social de l'Afrique. L'avenir de notre continent est certainement à ce prix, chers jeunes. Dans un monde toujours en mutation, il est essentiel de se projeter très tôt dans l'avenir pour se réaliser. Cela exige donc de sages réflexions et de confrontations d'idées fortes d'autrui et de soi-même. Il est nécessaire pour appréhender avec objectivité les enjeux de l'heure, mais ce qui est fondamentalement intéressant à prendre en compte est la vérité inamovible de la primauté de la connaissance pour toute réalisation pertinente. Disposer de connaissances requises est le premier moyen à se procurer dans la vie, surtout quand on est jeune. C'est un viatique sine qua non. Donc, il faut d'abord bien se former et porter une vocation, cibler un secteur et y identifier des mentors et des remparts, se fixer un objectif et s'employer à le réaliser, quels que soient les obstacles qui se dressent devant soi. Pour réussir, il faut une bonne fréquentation. À retenir, au bout des peines, la plus grande gloire du monde, celle des hommes qui n'ont pas cédé. Maître Salifou Dembélé, Burkina Faso, ancien ministre de la Jeunesse, de la Formation Professionnelle et de l'Emploi.

Fidèles auditeurs, auditrices, mesdames, mesdemoiselles et messieurs, nous voici à la fin de cette séquence de découverte de ce jour de l'œuvre intitulée « Lettre à la jeunesse africaine ». Nous venons donc de terminer la découverte du chapitre 5 dans lequel l'auteur invite les jeunes à transformer leurs limites en opportunités. Et les principaux ou les principales leçons qu'on peut retenir dans cette lettre, c'est que tout le monde a des limites. Personne n'est parfait. Chacun a des faiblesses, mais il est possible de les surmonter grâce au travail et à la volonté. Les difficultés peuvent devenir des opportunités. Au lieu de toujours se plaindre des obstacles, il faut chercher des solutions et transformer les problèmes en occasion de progresser. Avoir un esprit de créativité qui est une force. L'auteur Ibrahima Théolam encourage les jeunes à faire preuve d'imagination, d'innovation et d'initiative pour trouver des réponses aux défis qu'ils rencontrent. Surtout, croire en soi est indispensable. Même lorsque les circonstances sont difficiles, il faut garder confiance en ses capacités et ne jamais abandonner. Agir plutôt que de se décourager reste l'arme essentielle pour une réussite et pour une Afrique développée. En résumé, la cinquième lettre invite les jeunes à changer leur manière de voir les obstacles. Au lieu de considérer leurs limites comme un frein, ils doivent les transformer en opportunités de développement, d'innovation et de réussite. C'est donc sur ces mots, fidèles auditeurs et auditrices, que nous allons clôturer cette séquence de découverte de ce jour, en vous disant un sincère merci pour votre fidélité d'écoute sur la chaîne Mère de Loti et dans l'émission Lecture pour tous. Le rendez-vous est donc pris pour demain, même heure et même fréquence, pour la suite de notre aventure de découverte. D'ici là, mesdames et messieurs, nous vous souhaitons de vous porter bien et ne l'oublions pas, partout où nous sommes, soyons toujours des artisans de paix. Tout au long de cette émission, l'équipe qui vous a accompagné était donc composée comme suit. À la direction de cette radio, M. Idrissou Amidou, à la programmation et à la mise en onde, Nassoro Tanko Muniru, et à la présentation de l'émission, Frédéric Kumbogle. Une fois encore, merci à vous toutes et à vous tous pour votre fidélité d'écoute. Rendez-vous demain, même heure et même fréquence, pour la suite de notre aventure de découverte. D'ici là, portez-vous bien. Au revoir et bonne suite d'écoute des programmes de la radio communautaire La Voix de Loti.

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1: Déclaré admis au concours de recrutement direct régional du personnel médical, paramédical, administratif et d'appui pour le compte du ministère de la Santé et de l'Hygiène publique, session du 31 mai 2025, qui n'ont pas encore pris service à leur poste d'affectation, à le faire au plus tard le vendredi 26 juin 2026, faute de quoi ils seront considérés comme démissionnaires. Liste nominative de nouveaux agents n'ayant pas pris service. Nom et prénom, Abalo Prenam, qualification médecin généraliste, structure CHP Mango, préfecture Oti, région Savane, observation n'a pas pris service. Aboudou Soumeya, technicien supérieur d'orthophonie, structure CHP...

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0: Non, non, non. Non, bye, ça, c'est le truc de Barouin. Non, mais du coup, nous captons.
1: Mais il faut que nous comprenions. Comment dire que nous
0: comprenions? Mais nous comprenons. 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Non, là, il comprend. 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
1: de temps. Je suis un peu plus de temps. 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Ok?
0: Mais nous, il est un peu plus de temps.
1: Regarde.

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